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0: Voilà, comme je suis pour un papa, je vais pas y voir, on va y voir. Pas hier.
1: Oui.
0: Et pas hier, pas qu'à y voir, c'est tout seul. On va parler à Roupo, je m'en ai là pour faire foudre, mais il y a pour rien. Moi, je parle libre.
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